Joan Sutherland dans le rôle titre de l'opéra de Léo Delibes, L'Acmé, l'ère des clochettes à l'acte 2, Où va la jeune hindoue ? L'Orchestre national de l'Opéra de Monte-Carlo était dirigé par son époux, Richard Boninge, une gravure de 1967. Auparavant, c'était l'ère de Marguerite ouvrant l'acte 2 des Huguenots de Meyerbeer, avec les mêmes, Sutherland et Boninge, mais avec le New Philharmonia Orchestra en 1969. Alors certes, se pose la question de la diction de la langue française, qu'un natif a parfois du mal à reconnaître, et de fait, on aime ou on n'aime pas. Je fais à l'évidence partie de ceux pour lesquels la beauté du timbre, sa texture veloutée et la technique superlative de la dame emportent le morceau. J'enfonce le clou avec le Faust de Gounod et une autre Marguerite qu'on retrouve ici dans deux airs iconiques du rôle et qui de plus s'enchaîne à l'acte 3, à savoir « Il était un roi de Tulé » et « L'ère des bijoux » Ah, je ris de me voir si belle. L'Orchestre symphonique de Londres est toujours dirigé par le mari et nous sommes en 1966.

La soprano Joan Sutherland et son époux, le chef Richard Boninge, ont enregistré aux côtés des œuvres de bel canto qui les ont contribué à faire connaître au plus grand nombre et aux côtés du répertoire français plusieurs opéras baroques. À l'instant, c'était l'air d'Oi Paforice à l'acte 1, scène 9 de Montezuma, œuvre de Karl Heinrich Graun. Évidemment, nos tourtereaux ne participaient pas au mouvement des baroqueux, mais nos oreilles rétrospectives et encyclopédistes de mélomanes du XXIe siècle nous permettent de les réapprécier à leur très juste valeur. Beauté des mélodies, interprétation romantique, grand format. Richard Boninge dirigeait l'Orchestre Philharmonique de Londres en 1966, la même année que le Faust de Gounod écoutait juste avant, et que la Griselda de Giovanni Bononcini, dont nous écoutons à présent quelques airs du personnage d'Ernesto, l'amoureux d'Almirena. Ernesto est bien entendu campé par Joan Sutherland.

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1: Joan Sutherland et Richard Boninge à la tête de l'Orchestre Philharmonique de Londres en 1966 dans la Griselda de Bononcini. Et oui, c'est ainsi qu'on pouvait interpréter le répertoire baroque il y a 6 décennies. Et franchement, ça a de l'allure, n'en déplaise à ceux qui ne jurent que par la fidélité philologique. Et si ce n'est que celle-ci qui vous intéresse, eh bien n'oubliez pas qu'au sein des 10 web radios que nous vous proposons sur France Musique, il y a la baroque. Voici dans la même série que vous pouvez retrouver dans le second des 3 gros coffrets consacrés par Decca à l'Australienne Joan Sutherland, Giulio Cesare in Egitto, Jules César en Égypte, opéra en 3 actes de Handel composé il y a 3 siècles en 1723.

Piangero, l'ère de Cléopâtre, à l'acte 3, scène 3 du chef-d'œuvre de Handel, Jules César en Égypte, dans l'interprétation intemporelle de Dame Joan Sutherland, la stupenda, soit la magnifique. Et magnifique elle l'était, et pas seulement pour le bel canto, les amoureux de sa voix le savent. Cet enregistrement date de juillet 1963 et l'accompagnement était celui de son époux Richard Boninge à la direction du Nouvel Orchestre Symphonique de Londres. Grâce aux accords de licence, on trouve dans le somptueux second coffret d'Eka présentant tous les opéras de Joan Sutherland enregistrés entre 1959 et 1970, l'historique enregistrement du Don Giovanni de Mozart dans la version Giulini gravée en 1959 pour EMI, qui reste toujours au sommet des plus aimés de l'œuvre. Dame Joan Sutherland y campe une idéale Donna Anne.

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Partons à l'assaut des châteaux en Espagne sur votre web radio lyrique. Oh, très pacifiquement, partons sur les chemins d'opéra dont l'action se situe en Espagne, comme c'est le cas de celui-ci, à l'ouverture célèbre et signée Giuseppe Verdi.

Le tout début de La Force du Destin de Verdi avec ce premier air de Leonora à l'acte 1 dans la version de la soprano américaine Leontine Price, soprano verdienne par excellence, avec ce degré de puissance lyrico-spinto qui lui permet d'affronter un orchestre qui commence avec Verdi à s'étoffer dans l'opéra italien. Avec la basse Kurt Moll dans le rôle de son père, le marquis de Calatrava, et Gillian Knight dans celui de Cura, sa servante. La Force du Destin, c'est l'histoire de deux amants maudits, d'un frère et d'un fils, obsédés par l'honneur offensé de sa famille et lancés à leur poursuite en Espagne et en Italie, où la guerre fait rage entre Espagnols et soldats impériaux. Mais auparavant, et à l'acte 2, dans le pueblo d'Hornachuelos, en Andalousie, la bohémienne Preciosilla de la mezzo Bianca Maria Cassoni exhorte les hommes à aller se battre dans la belle version de Lamberto Gardelli, avec également le Carlo, frère de Leonora, d'un certain Piero Cappuccilli, lui-même ténor verdien par excellence.

Madre Pietosa Vergine, par la voix si belle et magiquement fluide de Julia Varadi, au vaste répertoire de mezzo, puis de soprano, fait assez unique dans le monde lyrique. Ici en récital le 27 avril 1986 avec le chœur et l'orchestre de l'Opéra d'État de Bavière. Léonora se recommande à la Vierge en craignant pour la vie de son bien-aimé Alvaro, qui a accidentellement tué son père, opposé à leur union, et que son frère, Don Carlo, veut absolument tuer à son tour. Toujours extrait de La Force du Destin, commandé à Verdi par le tsar Alexandre II et créé dans une première version à Saint-Pétersbourg en 1862, c'est Alvaro que nous écoutons à suivre dans la voix du alors jeune Plácido Domingo.

La vie est un enfer pour l'homme malheureux, chante Don Alvaro dans La force du destin de Verdi et en la voix d'un Placido Domingo au tout début de sa grande et belle carrière de ténor, avant que ne lui réponde celui qui est instantanément devenu son ennemi mortel dès le début de l'opéra, le frère de sa bien-aimée Don Carlo, qui dans L'air à suivre, extrait cette fois-ci du troisième acte, reconnaît en son sauveur sur le champ de bataille son ennemi juré. Nous écoutons Dietrich Fischer-Dieskau à la non moins longue carrière de baryton en ce qui le concerne, enregistrée en avril 1961 sous la direction de Ferenc Frickschey, Fatalité du destin.

Et de nouveau, en cette fin d'acte 3, la bohémienne Preciosilla qui dit le destin avec force, car c'est avant tout pour pousser les hommes au combat contre l'Empire. La force du destin de Giuseppe Verdi est ici pour incarner Preciosilla, la mezzo-lettone Elina Garancia. Et c'est alors qu'au quatrième acte, et toujours dans cette balade interprétative autour de la force du destin, que nous retrouvons le personnage de Leonora, avec la magnifique interprète que fut Anita Cerchetti, alliant beauté du timbre et un chant aussi opulent que nuancé.

toute la force et l'émotion d'Anita Cerchetti dans cette prière de Leonora à l'acte 4 de La force du destin de Verdi. Malédiction également pour Cerchetti elle-même à la trop courte carrière interrompue brutalement par une grave opération en 1961, 10 ans à peine après ses débuts avec la musique de Verdi déjà à Modène. Changement de registre quasi total, mais toujours à la poursuite de nos châteaux en Espagne, sur Opéra et sur France Musique, je vous propose une scène lyrique, ou plutôt un intermezzo composé par Manuel de Falla, d'après un épisode de Don Quichotte, Les Tréteaux de Maître Pierre. Pour ce faire, c'est la version d'un chef prometteur que nous écouterons, celle d'Ataulfo Argenta à la tête de l'Orchestre National d'Espagne. Ataulfo Argenta disparut lui aussi beaucoup trop tôt dans un accident d'avion, quelques jours seulement après cet enregistrement, en janvier 1958, il avait 44 ans.

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L'histoire de Don Gaiferos, parti sauver sa promise Mélisandre, retenue prisonnière par le roi maure Marsilio, ainsi que l'épisode de la libération de la dame et enfin la poursuite entreprise par les maures. Et lors de la scène finale, opposant les maures à Don Gaiferos, Don Quichotte, croyant voir dans les marionnettes de Maître Pierre de véritables guerriers, se précipite sur ses tréteaux, l'épée à la main, et dévaste tout, au grand dam de Maître Pierre qui, pleurant sur son sort, ramasse les débris de son théâtre. Les tréteaux de Maître Pierre de Manuel de Falla dans la version historique gravée en 1958 par Ataulfo Argenta à la tête de l'Orchestre National d'Espagne, la soprano Julita Burmeo, le baryton Raimundo Torres et le ténor Carlos Murcia. Autre opéra situé en Espagne et le plus célèbre du monde, si ce n'est le plus joué, Carmen de Georges Bizet, disparu comme Argenta prématurément pendant les représentations.

D'une voix encore jeune, nous sommes passés à une très attachante voix du passé, près des remparts de Séville, avec Conchita Supervia, son français délicieux d'abattage et d'esprit, et une Carmen qui mit la France d'alors à genoux, un rôle qu'elle chanta pour la première fois à La Havane en 1916. Elle était enregistrée ici en avril 1930, sous la direction de Gustave Cloez, avec également le Don José de Gaston Micheletti. Nous sommes partis à l'abordage de Carmen, vous l'aurez compris, dans notre balade interprétative à l'espagnol, et c'est un trio que nous croisons au début de l'acte 2 avec un air au titre unique, les tringles des sistres teintés. 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

Agnès Balza en Carmen pour Herbert von Karajan est toujours l'attention de ce dernier au moment de choisir ses voix, avec la frasquita de la soprano Christine Barbeau et la Mercedes de la mezzo non moins française Jeanne Berbier, que sa mère destinait à une carrière de comptable, mais que sa voix, heureusement, enverra fréquenter plutôt les planches du Capitole de Toulouse, de la Scala de Milan ou du Metropolitan Opera. Tournons-nous à suivre, toujours au deuxième acte, vers le torero, ou plutôt le toréador, car nous sommes dans Carmen, tout simplement, avec la version gravée par Georges Prêtre en 1964 à la tête de l'orchestre de l'Opéra de Paris et des chœurs René Duclos, et celui qui fut considéré comme le plus grand baryton français de l'après-guerre, l'artiste aux plus de 1000 représentations à l'Opéra de Paris, le baryton palois Robert Massard.

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1: Robert Massard et l'Escamillo de Georges Prêtre en 1964 et le rôle, les mots de Meillac et Halévy, cet air si connu du toréador dans Carmen, lui vont à merveille. Beaucoup plus récemment et sous la baguette de Michel Plasson, cette fois-ci avec son cher orchestre du Capitole de Toulouse, c'est le duo à la scène comme à la ville, à ce moment-là, formé par Angela Guerriou et Roberto Alagna, que je vous propose de retrouver vers la fin de l'acte 2. C'est l'heure de la retraite et Carmen se trouve fort déçue et se montre particulièrement sarcastique devant le côté petit soldat de Don José, qui préfère rentrer à la caserne plutôt que de s'enfuir avec elle vers la liberté.

La fleur que tu m'avais jetée, Don José à son tour meurtri par la dureté de Carmen et Roberto Alagna à son meilleur dans cette version enregistrée en 2002 à la Halle au Grain de Toulouse avec naturellement l'orchestre du Capitole sous la direction de l'inaltérable Michel Plasson. Angela Gheorghiu naturellement aussi dans le rôle de Carmen. Et nous n'avons pas encore évoqué Micaela, la fiancée de Don José, qui tente de le retrouver dans la montagne à l'acte 3 pour l'un des plus beaux airs de l'opéra français. D'ailleurs, tout l'acte de la montagne est fascinant dans Carmen, même si ce n'est pas le plus connu. Et l'une des plus touchantes Micaela qui soit au disque avec la soprano roumaine Ileana Cotrubas dans la magnifique version gravée sous la direction de Claudio Abbado en 1977.

Ileana Kotruba, c'est une Michaela inoubliable dans cet enregistrement réalisé en 1977 suite aux représentations de Carmen au Festival d'Édimbourg. Le London Symphony Orchestra, l'orchestre symphonique de Londres, sous la direction de Claudio Abbado. Carmen toujours au dernier acte avec deux extraits d'une autre très belle version également, avec la voix ample, chaude et ô combien expressive d'une Jessie Norman à la prononciation bénie. Nous sommes en juillet 1988 à Radio France, au studio 104 et avec le Don José tout en émotion de Neil Chicoff, l'Orchestre National de France, le chœur et la maîtrise de Radio France, toutes et tous sous la direction d'un Seiji Ozawa particulièrement inspiré, pour la fin toujours aussi poignante de Carmen.

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0: La fin tragique est toujours actuelle de Carmen, avec un Neil Chicoff à la spectaculaire expression et une Jessie Norman de feu, avec l'Orchestre National de France, avec le chœur et la maîtrise de Radio France, sous la direction de Seiji Ozawa, pour ce bel enregistrement réalisé par les équipes de Radio France au studio 104 en 1988.
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0: Des châteaux en Espagne, suite sur votre web radio lyrique avec un opéra également créé à Paris, également en français, également situé principalement en Espagne. C'est le Don Carlos en version française ou le Don Carlo dans les versions italiennes de Giuseppe Verdi qui s'était pourtant juré de ne pas travailler pour l'opéra de Paris. Contrainte du grand opéra à la française en 5 actes avec ballet obligé, délai de répétition et autres caprices l'encourageant en ce sens, il cédera pourtant. Et c'est avec la version finale, la version dite de Modène, que nous débuterons cette évocation de Don Carlo, et sans doute l'une des plus belles, si ce n'est la plus belle version au disque de cet opéra, avec le Don Carlos de Placido Domingo, la princesse Eboli, magnifique et rare rôle de jeune mezzo chez Verdi, de Charles Everett, et ici la soprano Delia Wallis dans le rôle de Tebaldo.

L'ère de la princesse Eboli à l'acte 2, dans les versions en 5 actes, du Don Carlo de Giuseppe Verdi, dans la magnifique version de Shirley Verrett avec l'orchestre du Royal Opera de Covent Garden sous la direction raffinée de Carlo Maria Giulini. Poursuivons avec ce rôle fascinant de la princesse Eboli qui demande des voix chaudes et profondes. Eboli, dame d'honneur d'Elisabeth de Valois, que Don Carlo était censé épouser, qu'il aime et à qui il doit renoncer, selon la volonté de son propre père Philippe II, de se la réserver pour lui, il faut bien appeler un chat un chat. Eboli, qui va tenter de séduire Carlo, puis se venger de lui après son refus, avant de tout avouer trop tard. Odon Fatale, si grand air de médecin.

L'occasion d'un gala à Baden-Baden en 2007 nous permet d'entendre ici Ludovic Tézier en Rodrigo, marquis de Posa et ami de Don Carlos, assassiné alors qu'il vient à grand risque lui rendre une dernière fois visite en prison à la fin de l'acte 4. Des châteaux en Espagne, sur Opéra, sur France Musique, avec pour refermer cette évocation du Don Carlo, ou plutôt à suivre du Don Carlos de Verdi, puisque nous parlons de la version de Paris, le final de l'acte 4, avec cette sorte de lacrymosa où Don Carlos déplore la mort de son ami Rodrigue. Nous y retrouvons Roberto Alagna ainsi que José Van Damme en Philippe II, son père, repoussé par son fils alors qu'il s'est finalement résolu à le délivrer.

0: Magnifique Elisabeth de Valois que celle incarnée par la soprano Senna Jurinac avec l'orchestre de la radio de Munich en novembre 1962 sous la direction de Horst Stein et qui referme notre balade vers les châteaux en Espagne, nos châteaux en Espagne, châteaux du répertoire lyrique sur Opéra et sur France Musique.
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0: coup d'œil ! Quelle belle noce ! Et rassurez-vous quant à votre père, mademoiselle Camille, il sera revenu pour la cérémonie, même si, ce matin encore, il allait au-devant de ce riche convoi qu'il attend de Smyrne.
1: Comment, Rita ? Tu l'as laissé partir ?
0: Soyez tranquille ! Il n'y a plus de danger maintenant que ce fameux corsaire, ce terrible Zampa, est arrêté !
2: La nouvelle est certaine. Il a été conduit dans les prisons de Melazzo, à 2 lieues d'ici. Je viens même de recevoir du conseil de Messine la sentence qui le condamne.
0: Un vrai Satan ! Échappé de l'Etna !
2: Tu lui en veux beaucoup, ma bonne Rita.
0: Il est cause que je suis veuve, monsieur ! Pauvre Daniel Capuzzi ! Un si bon mari que je trouvais toujours quand je voulais gronder, et qui a disparu au bout de 6 mois, quand je commençais à m'y habituer.
1: Ah, je vous en prie, ne parlons plus de ce Zampa.
0: C'est juste. Et puisqu'il va être pendu, on peut lui pardonner. Je cours surveiller le banquet. Vous, monsieur Alphonse, adressez donc une prière à la patronne du pays, la bonne Alice Manfredi.
2: Quel nom vient-elle de prononcer ?
1: Eh bien, celui de cette statue. Cette pauvre fille vivait ici, il y a 12 années, en proie au plus profond chagrin. Il y a sur ses malheurs une complainte que chantent les jeunes filles.
2: Ah ! Je vous écoute.

Qu'allez-vous faire? Et mettre...

Est-ce un rêve? Me voilà donc sa femme. Mais mon père est sauvé. Il va m'être rendu. Pauvre Alphonse. Il est parti sans doute et ne saura jamais que je n'ai cédé qu'au plus saint des devoirs. Qu'entends-je? Cet air sicilien que nous avons répété si souvent ensemble. Qui donc? Je ne vois à la clarté de la lune qu'un jeune pêcheur dont la barque s'approche lentement.

0: Ne craignez rien. Personne ne m'a vu. Écoutez-moi. Je connais enfin la cause de mon malheur. Un mot de ce misérable m'a appris la captivité de votre père et le sacrifice qui vous était imposé. Mais une promesse arrachée par la violence ne saurait lier votre sort. Tout est disposé pour votre fuite. Dites un mot, je vous conduis au pied du vice-roi.
1: Trahir un serment prononcé devant Dieu? Non, Alphonse, ma vie est terminée. Mais si j'ai dû renoncer au bonheur, du moins je ne serai pas à un autre.
0: Que dites-vous? Ce mariage?
1: Il a juré sur l'évangile de m'accorder une grâce. Au ciel, c'est lui! Fuyez! Fuyez! Vous n'avez qu'un instant! Adieu! Songez à votre sœur!
0: J'en ai donc fait! Qu'entends-je? Une fête! Une sérénade pour les nouveaux époux!

0: Aucune issue. Que faire? Sauvons l'honneur de Camille. Là, sur ce balcon.
1: Merci, mes braves amis. À demain. Me voilà donc chez moi. Qu'en dis-tu, Daniel?
2: Que Dieu vous y maintienne. Quant à moi, capitaine, je vous fais mes adieux. Je me retire des affaires. Je ne puis me faire à tout ce qui se passe autour de vous. Des statues qui marchent, qui se promènent. Car il paraît que vous l'avez encore vu pendant la cérémonie.
1: Je t'avais défendu de m'en reparler. Mon ordre a-t-il été exécuté?
2: Nous l'avons enlevé, et après l'avoir brisé en 1000 morceaux, on l'a jeté à la mer.
1: Oh, m'en voilà délivré.
2: C'est juste. Il est temps de se retirer pour aller rejoindre Madame Daniel.
1: Madame Daniel?
2: Hélas oui, capitaine. J'ai retrouvé ma femme. Et pour me mortifier, je vais finir mes jours avec elle.
0: Oh, veillons sur Camille.
1: Elle est là. Elle est à moi. Ah, la voici.
3: Je viens vous rappeler votre promesse. Vous avez juré devant Dieu de m'accorder la première grâce que je vous demanderai.
1: Et que voulez-vous?
3: Me retirer à l'instant au couvent et y passer ma vie.
1: Jamais! C'est vous seul que je veux.
0: Infâme!
3: Au nom du ciel, ayez pitié de moi!
1: Ah, je devine, ce nom de Zampa vous fait horreur. Rassurez-vous, Camille, je puis vous donner celui de Comtesse de Monza.
0: De Monza?
1: C'est celui de mon père.
0: Dieu! C'est mon frère!

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1: Hommage à suivre sur votre web radio lyrique et sur l'appli Radio France. Hommage à l'un des plus grands ténors du XXe siècle, disparu à l'âge de 49 ans en 1960. Ténor suédois, d'ailleurs surnommé le Caruso suédois, prince de sa génération. Jussi Björling excella notamment dans les répertoires français. Nous l'entendrons plus tard dans ce programme. Français, oui, mais aussi italien.

Une larme furtive dans un opéra qui, pour une fois, ne se termine pas mal du tout. L'élixir d'amour de Donizetti et la voix du prince du Nord, le ténor suédois Jussi Björling, un ténor né. Au nez, avec un Z cette fois, en pied de marmite, mais à la présence vocale des élus comme Caruso ou Kirsten Flagstad, chanteur au lyrisme juvénile et à la technique imparable qui excella également dans le répertoire français léger par exemple. Et dans ce domaine, voici une toute récente version de la vie parisienne d'Offenbach, due au Capitole de Toulouse et au label Brouzane, avec entre autres la voix aérienne de Marc Moyon.

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1: Und nun, Jussi Jörling.

Jussi Björling, au concert de gala donné par les invités d'honneur lors de la représentation de la Chauve-souris à Vienne en juin 1960, sous la direction de Karajan. Björling, qui avait déjà fait une attaque cardiaque avant une représentation de la Bohème à Covent Garden quelque temps auparavant, et qui succombera deux mois plus tard, à l'âge de 49 ans, de son alcoolisme, un fléau que ne tenta pas de cacher sa veuve, Annalisa Björling, dans la biographie qu'elle lui consacra, afin de ne pas minimiser les terribles conséquences de cette addiction. Jussi Björling, ténor d'époque à l'aiguille éblouissant, qui meurt donc sans avoir pu aborder les rôles de Lohengrin, si ce n'est un air que nous entendrons plus tard, ou d'Othello, auquel il songeait alors comme tout grand ténor qui avance vers la maturité. Retrouvons-le, Jussi Björling, un an auparavant, en 1959, pour le Turandot de Puccini, emmené par Erich Leinsdorf à Rome, et chanté aux côtés, excusez du peu, de sa compatriote Birgit Nelson, et ici de Renata Tebaldi.

Turandot de Puccini et la Liou de la grande Renata Tebaldi aux côtés de notre grande voix du jour sur votre web radio lyrique signée France Musique et sur l'appli Radio France, le ténor suédois Jussi Björling que nous retrouvons toujours avec Renata Tebaldi entre autres à l'acte 3 de l'imposant chef-d'œuvre de la maturité de Puccini. Acte 3 et son célébrissime « Nessun dorma, personne ne dort » ou « Calaf » plongé dans la nuit pékinoise et à l'identité toujours inconnue, pourra finalement conquérir l'amour de Turandot, la princesse de glace.

Le poignant sacrifice de Liu à l'acte 3 du Turandot de Giacomo Puccini. Liu, incarné ici magnifiquement par Renata Tebaldi dans cette version de 1959, emmenée par Erich Leinsdorf, et où s'illustre également le calaf de Jussi Björling, dont la voix solaire et veloutée nous accompagne aujourd'hui sur Opéra et sur France Musique. Un velours qui se tend à l'extrême dans ce classique à la fois solaire et noir du vérisme italien, qui est Payas de Ruggero Leoncavallo, et là encore un air célébrissime et ô combien poignant lui aussi, celui de Cagno le clown, Vesti la giubba.

de Léon de Cavallo toujours, mais beaucoup moins connu que Payas, est Zaza, ici dans une version toute récente où l'on peut entendre la soprano albanaise Hermonella Iao, que vous pouvez retrouver également dans les grands entretiens de Judith Chen sur l'application Radio France, et le ténor italien Riccardo Massi qui débuta sa carrière à l'ancienne, figurez-vous, comme cascadeur, spécialiste des armes tout aussi anciennes. Et nous retrouvons notre grande voix du jour, ainsi que Puccini, pour écouter donc Jussi Björling à la toute fin de l'acte 1 de La Bohème, et auprès d'une soprano d'époque, elle aussi, bien souvent sa partenaire sur les scènes lyriques d'alors, la rayonnante Victoria de la

La bohème, puis la traviata, les opéras les plus populaires au monde aujourd'hui, avec la Tosca que nous écouterons aussi tout à l'heure, et bien entendu Carmen, répertoire de prédilection de notre ténor d'époque, Jussi Björling, sur votre web radio lyrique signée France Musique et sur l'appli Radio France. Et comme dans la bohème, une scène de coup de foudre dans la traviata, ici entre Alfredo et la demi-mondaine Violetta, mais dans une version toute récente qui nous permet d'entendre dans ses rôles René Barbera et le divin soprano léger de Lisette Oropesa. Verdi toujours, à suivre avec l'un de ses plus passionnants opéras d'un point de vue vocal, à l'action pour le moins touffue et une sorcière redoutable nommée Azucena, ici Fedora Barbieri, aux côtés du Manrico de Jussi Björling.

devant le feu de camp des gitans, embiscaille, Azucena revit avec horreur le supplice de sa mère, brûlée vive sur ordre du vieux comte Luna, et elle avoue l'échec de sa vengeance. En proie à un égarement subi, c'est son propre enfant qu'elle avait jeté dans les restes du bûcher fumant, et elle fait jurer à Manrico qu'il vengera enfin sa mère et sa grand-mère. Il obéit, mais émet des doutes sur sa propre origine et pour cause. Lui-même a été enlevé à ses vrais parents par la machiavélique Azucena et l'ignore encore. Scène 2 de l'acte 3 à suivre, morceau de bravoure pour le Manrico de Jussi Björling qui célèbre son amour pour Leonora, puis appelle aux armes pour sauver du bûcher celle qu'il croit encore être sa mère, et ce sera l'héroïque Di Quella Pira.

formidable Anna Netrebko, toujours dans le trou vert de Verdi et dans le très bel air de Leonora au dernier acte. Cavatine a la grâce incomparable où Verdi met impitoyablement à l'épreuve la soprano, comme dans nombre de ses opéras, l'épreuve de filer les sons sans en craquer aucun. Et du trou vert à Aïda, il n'y a qu'un pas et nous retrouvons notre grande voix du jour, le ténor suédois Jussi Björling, dans le rôle de Radamès.

saut dans le temps avec Laïda de Verdi de Jussi Björling en juillet 1955 dans le rôle de Radames à Laïda de la soprano bulgare Krasimira Stoyanova, enregistrée en 2013 à Munich. Et c'est avec elle que nous poursuivons pour aborder le répertoire russe avec le prince Igor de Borodine, dont on connaît bien l'épisode symphonique des danses polovtsiennes, mais peut-être moins cette scène de Yaroslavna, l'épouse d'Igor partie avec son fils combattre les polovtsiens, justement. Elle se remémore les temps heureux et se demande avec crainte si elle reverra ses deux êtres aimés.

Après le prince Igor, c'est vers le répertoire français chanté par Jussi Björling, le grand ténor suédois mort en 1960, que nous nous sommes tournés. Et le magnifique duo d'avec Robert Merrill dans Les Pêcheurs de Perles de Bizet, puis l'air radieux, mais ô combien nostalgique de Desgrieux à l'acte 2 du Manon de Massenet. Premier extrait, quant à lui, de la soirée du 24 septembre 1955 au Carnegie Hall de New York et qui nous donne l'occasion d'aborder le Don Giovanni de Mozart, premier grand rôle de Björling à la fin des années 30 à Stockholm, et où le voici une quinzaine d'années plus tard dans cette ère de Don Ottavio.

La rafraîchissante et bien connue forel, autrement dit la truite de Schubert, comme l'auraient dit les frères Jacques, ici chantée par Jussi Björling au Carnegie Hall de New York le 24 septembre 1955. Et sans transition, à suivre, la musique de Richard Wagner et un rôle auquel tout ténor songe à s'affronter la maturité venant, celui du chevalier au cygne Lohengrin. Björling, qui n'aura pas davantage l'occasion d'explorer ce rôle et le répertoire wagnérien en général, puisqu'il décède à l'âge de 49 ans en septembre 1960.

Troisième retour à l'univers puccinien auquel la contribution du radio-ténor suédois Jussi Björling fut, pour notre plus grand bonheur, bien documentée au disque. Et après Turandot, tout à l'heure, c'était ici Madame Butterfly et un nouveau duo avec la non moins solaire Victoria de Los Angeles dans le rôle-titre. Puis à suivre, c'est avec l'incontournable Tosca, et cette fois-ci aux côtés de la soprano croate Zinka Milanov, l'un des plus grands sopranos dramatiques de son époque, que nous poursuivons notre balade lyrique en compagnie de Jussi Björling.

ses mains douces, chanté au troisième acte de Tosca par un Mario Cavaradossi au fond de son cachot, où est venue le retrouver la cantatrice Floria Tosca, Zinka Milanov dans le rôle de la Tosca, et Jussi Björling, notre grande voix du jour sur votre web radio lyrique signée France Musique, dans le rôle de Cavaradossi. Jussi Björling, prince du Nord qui a régné avec douceur et lumière dans la galaxie du chant italien des années 40 et 50, hommage lui soit rendu.

Une hirondelle ne fait pas le printemps, c'est vrai, mais dans le cas de l'opéra de Simon Lax, un compositeur polonais, c'est d'une hirondelle inattendue dont on parle. Une œuvre composée en 1965 sur un livret d'Henri Lemarchand, écrit d'après la pièce radiophonique de Claude Aveline, Le bestiaire inattendu. Et là, nous avons assisté au lever du rideau sur un paradis d'animaux découvert par un journaliste et son pilote lors d'une mission interplanétaire. Ils sont incarnés ici par le ténor Kevin Amiel et le baryton Patrick Agar, accompagnés par l'excellent orchestre symphonique de la radio polonaise de Varsovie, dirigé par Łukasz Borowicz. D'autres hirondelles suivent évidemment, celles décrites dans l'opéra Mireille de Charles Gounod par exemple, où le personnage de Mireille est chanté par la soprano Joan Sutherland, elle est secondée par l'orchestre de la Suisse romande avec Richard Bonnage à sa tête. C'est le monde de Volatile Enchanté.

C'était un enregistrement de Mikado, la ville de Titipu, datant de 1957, l'opérette de Gilbert et Sullivan, avec la soprano Jeanne Hindmarsh en Yuyum, dont la mélodie parlant de la couleur du corbeau, donc le noir très profond. Mais avant, tout genre de volatile en peuplé le monde de Vögel, ou l'oiseau en français, l'opéra de Walter Braunfels, où, entre autres, on a entendu la belle voix de la soprano Helen Kwan en rossignol. Mais revenons plutôt aux hirondelles, car elles figurent indirectement dans l'opéra de Léo Delibes qui suit, Le roi l'a dit, dans l'opéra mignon d'Ambroise Thomas et dans l'hirondelle inattendue, encore elle, de Simone Lax. Après, de chercher l'intrus n'est pas très compliqué si on parle allemand un peu, car dans l'air de Lohengrin, Mein lieber Schwan, que chantent le ténor Jonas Kaufmann et la basse Valdis Janssons, il est question d'un cygne. L'orchestre de chambre de Mahler est dirigé ici par Claudio Abbado.

0: Où est-elle, l'hirondelle ? Se questionne le personnage de la colombe incarné par la soprano portugaise Eduarda Melo et le chœur d'animaux formant le bestiaire mythique. C'était un bref extrait de L'Hirondelle inattendue, un opéra radiophonique en un acte de Simon Lax, enregistré en Pologne en 1975 lors de sa création et diffusion à la télévision polonaise. Voilà un étrange destin d'un opéra entièrement français dans son inspiration, son esprit et sa forme.
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0: Le tableau est un peu assombri par la suite, car la soprano américaine Julia Bullock, incarnant Dame Shirley dans l'opéra Girls of the Golden West de John Adams, se met à improviser une scène de Lady Macbeth parlant du corbeau, sa noirceur et des mauvaises nouvelles qu'un corbeau est censé d'apporter. Tout cela se passe à Downeyville, en Californie, le 4 juillet 1851, très précisément, sur une scène improvisée, et les mineurs et d'autres habitants suivent un peu surpris, un peu ébahis l'imitation soudaine de Dame Shirley.

0: Une mélodie traditionnelle ukrainienne consacrée à la noirceur du corbeau a été chantée par le ténor Mikhail Simonian, accompagné par l'Orchestre symphonique allemand de Berlin, dirigé par Dmytro Popov. Mais avec un titre, des sourcils noirs, corbeaux, des yeux noisettes, il était probablement question d'une fille, à mon humble avis. Et ce n'était qu'à la fin, et avec la mélodie d'Alexandre Alabiev, le rossignol, qu'on est revenu dans le monde volatile chantant avec la voix de la soprano Nathalie Dessay.
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0: Si les rossignols sont à peu près partout pareils en Europe, au moins les mélodies célébrant ce volatile chantant diffèrent d'un pays à l'autre. Dans l'opéra en tout cas, ça s'entend bien. Des œuvres Monsieur Beaucaire d'André Messager et Le Paris Satis de Camille Saint-Saëns comportent tous les deux des airs parlants de rossignol. On ne va donc pas s'en priver. Au début, c'est le personnage de Mary, incarné par la soprano Colette Riedinger, qui chante le rossignol dans l'air justement de Mary. La soprano Nathalie Dessay revient après et elle interprète l'air de Rossignol et la rose de l'opéra Paris Satis de Camille Saint-Saëns. Et à la fin, on volera sur des ailes du vent, comme le chante Kontchak de l'opéra Prince Igor d'Alexandre Borodine, chanté ici par la basse Boulat Minielkiev avec le chœur du théâtre Kirov.

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1: C'est la musique baroque et celle du XXe siècle qui tentent de coexister par la suite dans les airs des opéras de Lully, Saint-Saëns, Stravinsky, Blamont et de Rameau. Notons que la contribution des Rossignols divers et variés n'est pas anodine ici.

0: C'est par le rossignol amoureux, l'air de la bergère, extrait de l'opéra Hippolyte et Aricie de Jean-Philippe Rameau, chanté par la soprano Jaël Azaretti, que se termine cette partie de la musique baroque et la musique du XXe siècle. Ce dernier a été principalement représenté par le chant du rossignol issu de l'opéra d'Igor Stravinsky, le rossignol bien entendu. Le chant magnifiquement interprété par la soprano Sarah Aristidou, accompagné par l'orchestre des Vandels, dirigé par l'allemand Thomas Gugeis.
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0: Effectivement, c'est les oiseaux du baroque musical qui sont en majorité dans la séquence suivante. Et tout cela commence par l'air de Galatée, As One the Dove en anglais, de l'opéra Assis et Galatée de Georg Friedrich Händel, chanté ici par la soprano Susan Hamilton. D'autres chants concernant les volatiles divers et variés vont suivre.

0: Comme dit auparavant, les petits oiseaux baroques, en majorité ici, se suivaient à travers de la musique de Handel, Blamont et Boismortier pour terminer leur vol en approchant l'époque romantique. On y trouve justement une romance orientale parlant du rossignol de Rimsky-Korsakov, chanté ici par la soprano russe tatar Aïda Garifoulina. Sur cette capture de Deka réalisée entre 2015 et 2016, elle est accompagnée par l'Orchestre symphonique de radio autrichienne, mené à cette occasion par Cornelius Meister.
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0: Et nous revenons encore à cette mission intergalactique étrange imaginée par Simon Lax, un violoniste et compositeur français d'origine polonaise dont l'opéra L'Hirondelle inattendue, écrite en 1965, n'a été créée que 10 ans plus tard en Pologne. Et après quelques mesures, entre guillemets, de cette œuvre, des grands voix féminins font leur entrée. D'abord, la soprano colorature, Edita Gruberova, va chanter la villanelle d'Eva Delacroix, qui parle de l'hirondelle qui a passé. Et puis, on écoutera un air très connu, extrait de Noces de Jeannette, un opéra de Victor Massé, l'œuvre tombée un peu dans l'oubli.

0: C'était la voix inoubliable de Maddy Mesplé chantant l'air du Rossignol, extrait de l'opéra de Victor Massé. Dans cette capture de l'année 1980, l'orchestre de Monte Carlo a été dirigé par Pierre Dervaux. Précédemment, la soprano colorature Edita Gruberova interprétait la Villanelle d'Eva Delacqua avec l'orchestre symphonique de la radio de Stuttgart avec Kurt Eichhorn à sa tête.
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0: C'est grâce aux oiseaux que nous parcourons plusieurs époques musicales outre-Manche, à commencer par le baroque anglais avec le prélude pour les oiseaux de Henry Purcell, extrait de son Fairy Queen. Une pièce pas vocale du tout, mais très courte, qui nous amène vers le chant anglais, une mélodie de Gypsy and the Bird, composée par Julius Benedict, un musicien allemand naturalisé anglais. Et puis on écoutera un extrait de l'opéra contemporain de Judith Weir avec un air consacré aux oiseaux.

0: C'était l'air du Rossignol, extrait de Parisina, une adaptation ou plutôt une autre version de l'opéra de Donizetti écrit par Pietro Mascagni. La mezzo-soprano Denia Mazzola Gavazzeni a été secondée par l'Orchestre national de Montpellier-Languedoc-Roussillon, dirigé par Enrique Arturo Di Mecche. Avant, on était sur la partie insulaire du vieux continent avec différents morceaux consacrés aux volatiles, notamment le prélude volant, air de l'oiseau, extrait de l'opéra contemporain de Judith Weir. Le rôle de l'oiseau était tenu par la soprano Neris Jones et l'orchestre de l'opéra de Covent Garden a été dirigé par Sam Edwards.
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0: Et là, on traverse l'Atlantique pour écouter la musique de John Adams, plus précisément un extrait tiré de son opéra La mort de Klinghoffer, un air de Mahmoud, un personnage campé par la basse Eugene Perry, qui dans son air parle des oiseaux volant par-dessus. Et puis après, du monde de la musique minimale américaine, on passe dans le romantisme russe. L'air de Papageno de la flûte enchantée de Mozart vient après, et de là à la musique de Handel, il n'y a qu'un pas.

0: La soprano américaine Kathleen Battle a interprété le récitatif « L'air d'Il Penseroso », une ode pastorale de Handel. Ce n'est pas un air d'opéra, il est vrai, mais dans le thématique consacré aux oiseaux, le morceau trouve tout à fait sa place. Surtout avec cette belle voix de soprano précédée par celle de la baryton Dietrich Fischer-Dieskau et une autre soprano, la russe Anna Netrebko.
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0: Il y a des rossignols partout dans la musique baroque française. On va les entendre un peu par la suite, mais vraiment pas beaucoup, juste pour écouter les belles voix du mezzo-soprano Pauline de Lannoy en bergère et du ténor Gerd van Verbrucken en pastre chantant en duo dans l'opéra Céphale et Procis d'Elisabeth Jacquet de la Guerre. Et puis, il y a la voix de la soprano Roberta Invernizzi à écouter aussi, dont l'air de Giulia, un extrait tiré de l'opéra Traiano de Francesco Mancini. Et de là, on passe encore une fois en Russie, grâce à l'opéra de Rimsky-Korsakov, où on parle plutôt du corbeau, entre autres, c'est dans l'opéra La légende de la ville invisible de Kitej. Et puis après, nous allons en Espagne avec Enrique Granados pour retrouver la jeune fille et le rossignol.

0: La soprano Beverly Seals a chanté La jeune fille et le rossignol d'Enrique Granados. Elle était accompagnée par l'Orchestre Philharmonique de New York avec André Costellanets à sa tête.
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0: Même s'il ne vole pas tellement, le cygne est un symbole de volatile très présent dans la musique. Il n'est donc pas étonnant de le voir ou plutôt entendre un peu partout dans les opéras, les ballets ou tout simplement dans la musique vocale comme dans La nuit persane de Camille Saint-Saëns par exemple.

l'Orchester Nord, phalange norvégienne jouant sur instruments d'époque, dirigée par Martin Wahlberg, dans l'ouverture de la Flûte enchantée de Mozart, extrait d'une remarquable intégrale enregistrée en octobre 2023 en l'église Saint-Michel de Pont-au-Mur dans le Puy-de-Dôme pour le label Aparté, une production Le Tableau Lyrique. L'objectif du chef a été de rendre audible, tant que faire se peut, toutes les didascalies indiquées sur la partition de Mozart, une volonté de fidélité à l'ouvrage qui va jusqu'à donner une interprétation musicale de la plupart des sons, comme le tonnerre et certains des oiseaux. Le tonnerre apparaissant à chaque fois qu'est mentionnée la reine de la nuit, par exemple. De très belles idées qui renouvellent de manière bienvenue l'approche de ce chef-d'œuvre. Nous écoutons le prince Tamino, interprété par Angelo Pollack, et la flûte, instrument magique qui lui est associé, qui symbolise la sagesse et aide les personnages à surmonter les épreuves et les obstacles tout au long de l'œuvre.

0: Voilà pour ce quart d'heure de musique qui clôt le premier des deux actes de La Flûte enchantée de Mozart, une version renouvelant notre approche de l'œuvre très vivante, avec les dialogues parlés dans leur intégralité. Le chef Martin Wahlberg nous dit « La musique de Mozart ne prend donc pleinement son sens que lorsqu'elle est perçue comme partie du tissu dramatique complet dont elle émerge, dont acte ». Par ailleurs, le chef nous rappelle que La Flûte enchantée, bien qu'étant un édifice musical et dramatique, ne ressemblant à rien de ce qui existait à l'époque, contient des ingrédients clés de l'opéra comique français. Depuis son créateur, Duny, dont Wahlberg et son équipe ont enregistré les premiers opéras, Les Deux Chasseurs et Le Peintre, chez Aparté, jusqu'à des compositeurs plus contemporains de Mozart, comme Gretry, dont nos interprètes ont également gravé une belle œuvre dans le cadre de cette série, chez le même éditeur, Raoul Barbe Bleue.
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0: Nous retrouvons d'autres extraits de cette flûte enchantée un peu plus tard. Pour l'heure, place à des légendes de l'opéra avec, pour commencer, un duo verdien de splendide allure, Jussi Björling en Don Carlo et Robert Merrill en Rodrigo, durant la scène d'ouverture de Don Carlo, à savoir la version italienne de Don Carlos, avec le célèbre duo que l'on connaît en français sous le titre « Dieu, tu semas dans nos âmes », qui ici, dans la version italienne, donne « Dio, che nell'alma infondere ».

Borodine, le prince Igor, avec Kimborg dans le rôle du prince à l'acte 2, où, prisonnier des Polovtsiens, il chante « Ni sommeil ni repos pour mon âme tourmentée ». L'orchestre symphonique de la radio de Berlin était dirigé par Horst Stein. Poursuivons avec d'autres légendes de l'histoire de l'opéra. Voici l'irremplaçable Régine Crespin dans « Au Malire immortel », l'air de Sappho, à l'acte 3 de l'opéra du même nom, de Gounod.

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1: Deux grandes voix et deux opéras de Rossini. À l'instant, c'était Cecilia Bartoli avec l'orchestre de l'Opéra d'État de Vienne, dirigé par Giuseppe Pattane, dans Di Tanti Palpiti, à l'acte 1 de Tancred. Et juste avant la soprano italienne, c'était son compatriote, la basse Enzo Dara, dont la virtuosité belcantiste faisait merveille dans l'air de Don Magnifico, à l'acte 2 de la Cenerentola. Si l'opéra bouffe avait un maître, c'était bien Enzo Dara. D'autres légendes sur opéra, avec la confrontation Escamillo-Don José à l'acte 3 de Carmen de Bizet. Quelques lignes plus bas, « Je suis Escamillo-Torero de Grenade », où tous les mécanismes délétères de la jalousie sont à l'œuvre. Nous écoutons l'Escamillo d'Ernest Blanc et le Don José de Nicolas Gueda dans la version légendaire, et le mot n'est pas exagéré, de Sir Thomas Beecham.

Hola, hola, José, à l'acte 3 de Carmen, dans la version Beecham, gravée en 1958 et 1959, ici dans sa remasterisation de 2016, avec Victoria de Los Angeles dans le rôle titre, Ernest Blanc en torero, Jean-Christophe Benoît en contrebandier dans le rôle du Dankaïr, et Nicolas Higueda dans celui de Don José. Restons avec Bizet en écoutant des extraits des Pêcheurs de Perles dans la version d'André Clutens enregistrée au Palais de la Mutualité à Paris en juin 1954. Il dirigeait pour ce faire les chœurs et l'orchestre du Théâtre National de l'Opéra Comique. Dans cette gravure, Martha Angelici campe Leïla, Henri Leguet incarne Nadir, Michel Danse est Zurga et enfin Louis Noguera est Nourabad. Nous écoutons la fin de l'acte 1 à partir de la romance de Nadir. Bonjour.

0: Le baryton Michel Danse chantait « Au Nadir », l'air de Zourga, à l'acte 3 des Pêcheurs de Perles de Bizet, dans la version d'André Clutens, gravée en 1954.
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0: Nous retrouvons, comme promis, l'enregistrement paru en 2025 chez Aparté de la Flûte Enchantée de Mozart. La formation norvégienne sur instrument d'époque, Orchester Nord, dirigée par son chef norvégien, lui aussi Martin Wahlberg, est toujours en place. Nous écoutons un extrait d'une petite vingtaine de minutes à l'acte 2, à partir de l'air de la Reine de la Nuit, campée ici par la soprano Pauline Texier, Der Öllehaar kocht in meinem Herzen, la vengeance de l'enfer bouillonne dans mon cœur. La reine, colère incarnée, demande à sa fille Pamina de tuer Zarathustra, le grand prêtre.

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1: Ach, ich fühl's, es ist verschwunden. Ah, je le sens, il s'est enfui pour toujours, le bonheur de l'amour. Pamina, désespérée, se croyant rejetée par Tamino à l'acte 2 de La Flûte enchantée de Mozart, dans l'interprétation de la soprano Ruth Williams. Auparavant, nous avons écouté tous les numéros depuis l'ère de destruction massive de La Reine de la Nuit, Der Höllenhauch, La Vengeance de l'Enfer bouillonne dans mon cœur, en passant par les paroles de paix et de sagesse de Sarastro, In diesen heiligen Hallen, en ces hauts lieux sacrés, Sarastro, campé ici par la basse Bastian, Thomas Cole. L'orchestre Nord jouant sur instruments d'époque était dirigé par Martin Wahlberg, une intégrale aparté. La collection australienne Éloquence, mise au point par le producteur Cyrus Meyer Omji en 1999, a accueilli une belle édition de 20 CD en hommage à la soprano allemande Irmgard Seyfried, 20 disques Deutsche Grammophon qui font la part belle aux leaders de Schubert et de Schumann, mais pas seulement.

Irmgard Seyfried avec son accompagnateur de toujours, Eric Verba, dans des Lieder de Mozart, de Wolf, les sublimes 51 poèmes de Goethe, et à l'instant, le roi de Tulé de Schubert. Un disque parmi les 20 que referme le coffret Éloquence consacré à la chanteuse bavaroise née en 1919 et morte en 1988. Nous reviendrons plus longuement sur cette belle boîte au cours d'un autre programme et notamment sur les opéras de Mozart et de Strauss dans lesquels elle brillait au firmament. À présent, sur Opéra, j'invite un compositeur danois dont j'aime beaucoup les quatuors à cordes et les œuvres pour orchestre. Il s'agit de Pelle Gudmundsen Holmgren, né en 1932 et mort en 2016. Une bonne partie de son catalogue a été enregistrée pour le label Dacapo. Voici le second mouvement de Moving Steel, partition de 2004, composée pour fêter les 200 ans de la naissance du conteur, romancier et poète danois, Hans Christian Andersen, pour baryton, bande et quatuor à cordes, ici interprété par Paul Hillier et le quatuor Kronos.

0: Le baryton britannique Paul Hillier et le quatuor Kronos nous interprétaient la seconde partie de Moving Steel de Pelle Gudmundsen Holmgren sur Opéra, un hommage à l'homme des contes, Hans Christian Andersen.
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0: Après avoir présenté des portraits des compositrices françaises Charlotte Sauy, Rita Stroll et Jeanne Leleu, la boîte à pépites a décidé de traverser la Manche pour nous faire découvrir la très belle écriture de l'anglaise Lisa Lehmann, laquelle est née en 1862 et morte en 1918, les mêmes années qu'un certain Debussy. Pour nous interpréter les mélodies Evensong, The Beautiful Lady, The Guardian Angel et Good Morning Brother Sunshine, la mezzo-soprano Lucille Richardot, le baryton Edwin Cressley Mercer et la soprano Marie-Laure Garnier. Au piano, Anne de Fornel.

0: My Fair Lady, extrait de l'enregistrement de 1959 de la distribution originale de Londres pour la comédie musicale de Frédéric Loewe et Alan J. Lerner, créée 3 ans plus tôt à Broadway en 1956 et dont George Cukor fera un chef-d'œuvre cinématographique en 1964. Nous écoutions You Did It, Tu l'as fait, interprété par Rex Harrison, qui incarne Henry Higgins, lequel, avec ses compagnons, le colonel Pickering, chanté par Robert Coote, Mrs. Pierce, chantée par Philippa Bivens et les domestiques, se réjouit de la réussite de son pari de Pygmalion, à savoir celui d'avoir réussi à transformer une pauvre vendeuse de violettes issue des quartiers populaires en jeune femme distinguée de la haute société londonienne au moyen de l'apprentissage de la langue dans sa plus noble acception et de l'étiquette.
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Après, la comédie musicale A Chorus Line sur une musique de Marvin Hamlisch et des paroles d'Edward Cliban, dans sa version espagnole menée par Antonio Banderas, c'était deux extraits du drame musical de Jacques Audiard, Emilia Pérez, soutenu par la partition de Camille et son compagnon à la ville comme au bureau, Clément Ducaule. Partition qui a été fêtée notamment aux César et aux Oscars au travers de la chanson El Mal, interprétée par Zoé Saldana. À l'instant, nous écoutions leur arrangement de la chanson de Brassens, Les Passantes, rebaptisée en Las Damas que Pasan, pour l'occasion.

Au Isis und Osiris, l'air de Sarastro au début de l'acte 2 de la flûte enchantée de Mozart, interprété par la basse Bastian Thomas Kohl. L'orchestre Nord joue toujours sur instruments d'époque et il est dirigé par son chef, le Norvégien Martin Wahlberg. Refermons d'ailleurs ce programme sur cet enregistrement de grande classe, réalisé en 2023 pour l'intégrale parue en 2025 chez Aparté, dans une somptueuse présentation avec un texte de pochette enrichissant et éclairant.

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1: Sur le boulevard des Italiens, le ténor franco-suisse Benjamin Bernheim croise tout naturellement la route de Giuseppe Verdi, à qui l'Opéra de Paris a commandé un grand opéra à la française. Outre les tensions diplomatiques d'alors entre France et Italie, Verdi n'en était pas si enthousiaste que cela. 5 actes et surtout un ballet obligé au début du dernier acte contrevenait à son approche plus réaliste et peut-être plus crue aussi. Du coup, il y aura version sur version en 4, en 5 actes, en français, en italien. Restent en tout cas les grands airs de cet incroyable opéra et ce grand duo d'une ampleur inédite avec ici le pozzo du grand baryton Ludovic Tézier.

Ludovic Tézier apprécie décidément fort ses collègues ténors, ou plus exactement deux d'entre eux et non des moindres, Benjamin Bernheim dans Don Carlos et ici l'immense Jonas Kaufmann à l'acte 3 de La Force du Destin, toujours signé Verdi, un opéra dont l'action débute à Séville, Séville où nous restons sur votre web radio lyrique signée France Musique, mais pour changer radicalement d'ambiance avec le fameux barbier de la dite cité, le barbier de Séville donc, dans une version 33 tours et monégasque parue en 1970 et sous la direction de Gianfranco Rivoli avec notamment la magnifique Rosina de Christiane et Dapierre.

Retour dans le temps et dans ce premier acte du Barbier de Séville avec le fameux air de Figaro, Largo al factotum, chanté ici par Florian Sempé et extrait de son premier album solo, précisément intitulé Figaro, si, avec l'Orchestre National de Bordeaux-Aquitaine, emmené par Marc Minkowski. Autre extrait à suivre, certes moins connu, mais non moins délicieux, avec un air de Rimbaud au troisième acte du Contori, dernier opéra composé par Rossini. Rimbaud est le comparse du libertin et surtout séducteur forcené de Contori, et qui arrive ici pour sauver la mise de ce dernier en apportant du vin pour tout le monde.

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Un autre personnage nommé Rimbaud dans Robert le Diable de Meyerbeer cette fois-ci. Robert le Diable, c'est le prototype du grand opéra à la française d'alors et grand succès de l'époque. Un Rimbaud troubadour normand et interprété par le ténor Nico Darmanin, puis c'est la basse Nicolas Courial et la soprano Amina Idriss que nous écoutions dans la résurrection de cet opéra, toujours en compagnie de l'orchestre de Bordeaux-Aquitaine, ainsi que de son chœur et de Marc Minkowski. Et c'est dans une tour solitaire que nous nous retrouvons à suivre avec la Sapho de Charles Gounod, mais oui, opéra méconnu, certes, malgré une fin sublime et célébrissime, mezzo à l'impressionnante tessiture pour l'interpréter, Marilyn Horne.

beaucoup plus connu que Sappho et le Faust de Gounod et le somptueux personnage qu'il fait de Méphistophélès, surtout lorsque s'y coule la voix et la présence unique du baryton basse gallois Bryn Terfel. Faust, c'est le modèle du grand opéra à la française dont le succès ne s'est pas démenti depuis sa création, et qui dit grand opéra dit ballet au début du dernier acte, et le ballet seul, lui aussi, est passé à la postérité. Le voici dans la version d'Herbert von Karajan à la tête de l'Orchestre philharmonique de Berlin, une version parue initialement en 1971.

Florie Valiquette et la Frinée de Camille Saint-Saëns, autre résurrection due au Palazzetto Bruzane, dont l'action en faveur de l'opéra romantique français n'est plus à démontrer. Ici avec Hervé Niquet et l'orchestre de l'opéra de Rouen Normandie et la soprane Anaïs Constant ainsi que le ténor Cyril Dubois, avec qui nous restons sur Opéra et sur France Musique pour ce fameux air extrait de La Dame Blanche de Boieldieu, Viens gentille dame, élégiaque à souhait et typique du répertoire de ce que l'on appelait alors le ténor de grâce.

des pellizcos, diraient les Espagnols et compatriotes du chef Jesús López Cobos et le magnifique soprano léger ici de Diana Damrau dans ce célébrissime extrait du premier acte du Lucia de la Mermoor de Donizetti avec l'orchestre de l'Opéra de Munich sous la direction de celui qui rendit ses lettres de noblesse à l'œuvre originale en 1975 avec Montserrat Caballé. Jesús López Cobos donc. Et c'est en compagnie de Walter Scott, l'écrivain et poète écossais qui a inspiré Lucia di Lammermoor au librettiste de Donizetti, que nous restons sur votre web radio lyrique signée France Musique. Walter Scott, qui emmène littéralement, grâce à son poème The Lady of the Lake, le truculent Rossini vers l'opéra romantique d'une si belle manière, avec la composition de la Donna del Lago pour le tenorino, comme l'appelait Rossini Giovanni Davide, venu de l'école des castrats, ce qui lui donnait une belle virtuosité dans l'aigu, et nous y écoutons le jeune ténor sud-africain vainqueur du concours Opéralia en 2017, Levi Segapane.

L'un des rôles de prédilection du grand baryton basse belge José Van Damme, celui du Méphisto de la damnation de Faust, inspiré à Hector Berlioz par Goethe. De sérénade, certes moins diabolique, il en est question dans la merveilleuse et improbable fin de l'acte 2 des maîtres chanteurs de Nuremberg, résumée à elle seule et avec quelle vivacité généreuse de tous les problèmes de voisinage possibles et imaginables entre deux passages du veilleur de nuit dans une ville comme Nuremberg et dans un Moyen-Âge enchanté par la musique de Richard Wagner, entre chants nocturnes, coups de marteau, quiproquos musclés et protestations variées.

La nuit, toujours et encore sur Opéra et sur France Musique, via l'appli Radio France par exemple, avec le chant à la lune, magique et émouvant, d'une ondine nommée Rusalka et autre magnifique représentante du chant sud-africain actuel, après Levi Segapan, en la personne radieuse de Phumesa Matshizika et de sa voix ô combien voluptueuse. Alors poursuivons, en sa belle compagnie, avec un air à l'émotion sans partage qui provient, figurez-vous, d'une chanson groenlandaise sur un texte de Jules Verne. Un air rendu immensément populaire par le film Diva de Jean-Jacques Benex, c'était encore au XXe siècle. Et c'est le moment où Wally, l'héroïne d'Alfredo Catalani, décide de quitter définitivement la maison familiale.

L'opéra vériste dans toute sa splendeur, incarné et comment par la grande Renata Tebaldi et l'héroïque Mario Del Monaco dans la sombre histoire de Houppeland qui ouvre le triptyque de Puccini et qui n'est pas sans rappeler l'atmosphère de L'Atalante de Jean Vigo un peu plus tard. Inspiration française et réaliste dans le monde des mariniers de ce Il Tabarro, la Houppeland donc en italien, avec l'orchestre du Mai Musical Florentin dirigé par Lamberto Gardelli au Teatro Pergola en juillet 1962. Et toujours, inspiration française réaliste à suivre et grand hommage surtout à Paris rendu par Gustave Charpentier dans son opéra Louise et merveilleuse Maria Callas pour l'interpréter dans sa période française au printemps 1961 aux côtés admiratifs de Georges Prêtre et de l'Orchestre National de la Radiodiffusion Française.

la soprano américaine Patricia Neeway, qui eut autant de succès à l'opéra que dans le domaine de la comédie musicale des années 40 aux années 70, chantait ici « Tout est we've come », un des airs les plus marquants de l'opéra de Giancarlo Menotti, « Le Consul », en 1960 pour une production télévisée. Elle y incarne Magda Sorel, un des personnages principaux, dans le second acte. Désespoir, frustration, colère du personnage sont formidablement rendus par le talent de cet artiste. Poursuivons avec la deuxième scène du premier acte de « Docteur Atomic », l'opéra de John Adams sur un livret de Peter Sellars qui met en scène Robert Oppenheimer, le père de la bombe atomique durant la Seconde Guerre mondiale, et sa femme Catherine durant l'essai nucléaire Trinity réalisé au Nouveau-Mexique dans le cadre du projet Manhattan qui mènera quelques semaines plus tard au largage sur Hiroshima et Nagasaki. Les personnages sont chantés par la soprano Julia Bullock et par le baryton Gerald Finlay. L'orchestre symphonique de la BBC est dirigé par le compositeur. L'œuvre a été créée en 2005.

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1: La soprano américaine Julia Bullock dans le rôle de Kitty Oppenheimer et le baryton canadien Gerald Finlay dans celui de son mari Robert Oppenheimer, Opie pour les intimes, dans le cinquième opéra de John Adams, Doctor Atomic. Écoutons l'air de Susanna à l'acte 1 de l'opéra du même nom, œuvre la plus célèbre du compositeur américain Carlisle Floyd, né en 1926 et mort en 2021. L'opéra, basé sur la Bible, est transposé dans le Tennessee rural et dans son air « Ain't it a pretty night », Susanna Polk, jeune femme innocente, exprime son émerveillement devant la beauté de la nuit étoilée.

Qui d'autre que la soprano américaine Dan Hauptshaw, originaire du Tennessee, pour interpréter la jeune et simple Susanna, personnage vivant dans le Tennessee des campagnes durant les années 50. Elle chantait ici l'air le plus célèbre du personnage, « Ain't it a pretty night ?»« N'est-ce pas une belle nuit ?» qui contraste avec le drame qui suivra, puisque Susanna est une transposition de l'histoire de Suzanne et les vieillards tirée du livre de Daniel dans l'Ancien Testament. L'œuvre fut créée au début de l'année 1955 et c'est le second opéra américain le plus joué au monde, essentiellement aux États-Unis, après Porgy and Bess de Gershwin. Cette scène nocturne peut par ailleurs faire penser à celle merveilleusement onirique de l'unique film de Charles Laughton, La nuit du chasseur, sorti sur les écrans en cette même année 1955. Retour à John Adams avec son œuvre pour baryton et orchestre de chambre de 1988, The Wound Dresser, le penseur de plaies en français. Cette œuvre est une mise en musique élégiaque et d'une grande profondeur, d'extrait du poème The Wound Dresser de Walt Whitman, qui décrit son expérience en tant que volontaire dans un hôpital durant la guerre civile américaine, la guerre entre les États, qui eut lieu de 1861 à 1865. Les thèmes sont la douleur et la compassion. Voici une interprétation de Haut Standing, celle du baryton autrichien Georg Nigel, lequel, 3 ans plus tôt, en 2014, donnait un formidable Winterreise avec Andreas Steyer, et qui s'y connaît donc dans le fait de s'approprier un texte. Il a un écrin en or pour le soutenir, les Berliner Philharmoniker, dirigé par Kirill Petrenko.

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1: The One Dresser de John Adams, d'après le poème éponyme de Walt Whitman, interprété en concert en 2017 par le baryton Georg Nigel et l'orchestre philharmonique de Berlin, dirigé par Kirill Petrenko. À présent, accueillons sur Opéra pour une petite demi-heure un artiste pop qui y trouvera toute sa place. Il s'agit de l'auteur-compositeur-interprète canado-américain né en juillet 1973, Rufus Wainwright. L'artiste, dont la voix est reconnaissable entre mille, chante aussi bien en anglais qu'en français, langue qu'il pratiqua à Montréal durant toute son enfance. Pour illustrer la chose, voici successivement les titres Crown of Love, tiré de l'album Northern Stars, et La Complainte de la Butte, sur des paroles du cinéaste Jean Renoir et une musique de Georges Van Paris.

0: Cette version de la complainte de la butte de Renoir Van Paris par Rufus Wainwright, qu'on découvrit en 2001 lors du visionnage de Moulin Rouge, le long-métrage musical de l'Australien Baz Luhrmann, toucha un large public par sa simplicité et l'émotion qu'elle distille. Rufus Wainwright est marqué durant l'adolescence par la découverte du Requiem de Verdi, à tel point que la musique classique jouera un rôle très important dans sa carrière de compositeur. Il est né de parents musiciens avec lesquels il fait déjà des tournées à l'âge de 13 ans et joue du piano depuis ses 6 ans. Il est l'auteur de deux opéras, Prima Donna en 2009 et Adrien en 2018. Le 14 juin 2024, il paie son tribut à sa passion pour les Requiem et notamment celui de Verdi. Son Dream Requiem, Requiem de rêve, est donné en création mondiale à l'Auditorium de Radio France par le Filar, l'Orchestre Philharmonique de Radio France, le chœur et la maîtrise de Radio France dirigée par Mikko Frank, avec la soprano Anna Prohaska et en narratrice de luxe, l'actrice Meryl Streep, laquelle un mois plus tôt avait reçu à Cannes une palme d'or d'honneur. Vous pouvez écouter cette très belle œuvre composée notamment en hommage aux victimes de la pandémie de Covid-19 sur le site de France Musique en libre accès. En 2016, Rufus Wainwright sort son album « Take All My Love's Nine Shakespeare Sonnets », sélection de 9 sonnets parmi les 154 écrits par le barde britannique. Voici les sonnets 20 et 10. Pour le premier, la voix parlée est celle de Fraley Hines. Pour le second, celle de Peter Eyre. Et pour les deux, la voix chantée est celle d'Anna Prohaska.
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Les feux d'artifice t'appellent, l'aria finale du premier opéra de Rufus Wainwright, créé en 2009, Prima Donna, interprété par la mezzo-soprano Anne-Sophie Fonauteur et l'ensemble instrumental Brooklyn Rider sur son album So Many Things. Tellement de choses, oui, tellement de belles choses a-t-on envie de rajouter. Rufus Wainwright, un artiste à l'éclectisme réjouissant. Si cette aire que nous venons d'écouter vous a donné envie de vous pencher sur l'opéra dans son entièreté, sachez qu'il en existe une intégrale en deux CD chez Deutsche Grammophon. Un petit intermède à présent dans ce programme consacré en grande partie à l'opéra américain avec la Rhapsodie nègre de Poulenc, son opus 1, créé en 1917, qui contient déjà tout l'humour du Parisien. Nous écoutons la version d'Anne-Sophie Fonauteur qui travestit sa voix à merveille, accompagnée par la formation d'origine, à savoir flûte, clarinette, quatuor à cordes et piano. L'instrument à 88 touches est joué par Bengt Forsberg.

La soprano Renée Fleming, accompagnée par l'orchestre du Met, sous la direction de James Levine, dans l'air de la lettre « Dearest Mama, I am writing »,« Chère maman, je suis en train d'écrire », tiré de l'opéra du compositeur américain Douglas Moore, « The Ballad of Baby Doe ». Cette œuvre fait partie du répertoire standard américain, au même titre que « Susanna » de Floyd ou « Porgy and Bess » de Gershwin. Le compositeur américain contemporain Jack Egy est né le 31 mars 1961. Il est surtout connu pour ses opéras et ses œuvres vocales. Egy est reconnu pour sa capacité à créer des œuvres émotionnellement puissantes et accessibles. Son opéra le plus célèbre est « Dead Man Walking », basé sur le livre éponyme de Sir Helen Prejean, laquelle s'est longuement battue contre la peine de mort, devenant conseillère spirituelle auprès de condamnés à mort.

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1: Un pot pourri consacré au compositeur US Jack Egy sur Opéra, avec notamment une séquence tirée de son opéra Dead Man Walking avec Sœur Hélène Préjean, les enfants et Sœur Rose, les trois respectivement interprétés par Joyce DiDonato, les voix d'enfants du Houston Grand Opera dirigé par Patrick Summers et enfin Miesha Bruegger-Goshman, donc dans le rôle de Sœur Rose. On a eu également le plaisir d'écouter la mezzo-soprano Adèle Charvet dans une des Songs of the Moon, les Chants de la Lune, avec Suzanne Manoff au piano. Et à l'instant, c'était un extrait de l'opéra de Jack Egy, The Great Scott, avec l'air I Want to be America's Soprano. Je veux être la soprano de l'Amérique. Air interprété par la soprano Aileen Perez. L'orchestre de l'Opéra de Dallas était dirigé par Patrick Summers durant une représentation publique donnée en 2015. En 1972, le président américain Richard Nixon et sa femme ont fait une visite historique en Chine pour rencontrer le leader chinois Mao Zedong. Cet événement a marqué un tournant et cette rencontre a ouvert la voie à une normalisation des relations diplomatiques et commerciales entre les deux nations. Cela a également conduit à l'admission de la Chine à l'Organisation des Nations Unies, entre autres. Le compositeur américain John Adams a cristallisé cette rencontre dans son opéra Nixon in China, créé en 1987. Nous écoutons l'air de Nixon à l'acte 1, News as a Kind of Mystery, dans lequel il exprime son émerveillement et sa réflexion sur l'importance historique de sa visite. Nixon est incarné par le baryton James Maddalena avec l'orchestre de Saint-Luc de New York, dirigé par Edo De Wart. C'est l'enregistrement réalisé en décembre 87 dans la foulée de la création de l'opéra.